0: On voit un peu plus vite, quand même. Attends, Thérèse.
1: C'est pas la chance.